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On vient de Nantes, en France. 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

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Bonsoir, vous écoutez ProgCore Live qui vous parvient de Montréal, Canada, et nous sommes sur ProgCore Radio. Vous pouvez nous rejoindre à progcoreradio.com. Cette émission sera diffusée en français et en anglais, et nous voulons remercier Yartsi Tuominen pour la chanson thème de notre émission. Elle s'intitule Introducing. Elle est écrite et elle est jouée par notre bon ami Yartsi lui-même. 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

0: Progcore Radio avec vos animateurs Denis Champagne et Pierre Lemoine. Ce soir, nous allons débuter avec le groupe Cos de la France et leur nouvelle EP 3. Ensuite, nous allons poursuivre avec Alta Forma et leur nouvel album Spadium and Tempus. Nous allons écouter ces albums dans leur intégralité ici ce soir. Alors, venez nous rejoindre dans le chat room. Nous espérons que vous allez passer des moments très agréables à notre compagnie. Bonne soirée à tous.
1: Merci pour ça, Pierre, et bienvenue à tous à cette 238e édition de Progcore Live. On est déjà rendu à 238. So, thanks to Pierre, and welcome everybody to this 238th edition of Progcore Live. So, maintenant, nous allons débuter avec un groupe français, et le groupe se nomme COS. Et COS est un groupe de rock progressif de Figeac en France. COS est un trio qui est né sur les plateaux calcaires du Quercy en 2017. C'est la rencontre séduisante d'un batteur jazz, Simon, d'un bassiste métal, Olivier, et d'un guitariste inventif, Kevin. Et les trois acolytes délivrent une musique hétéroclite oscillant entre riffs puissants et mélodies entêtantes. Une véritable rencontre de trois univers différents. Maintenant, COS, c'est du rock progressif des Bartas. 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So we're going to listen to the first track from this EP. On va écouter la première pièce de cet EP. And the track is, la pièce est, le boss. Et puis on vous revient tout de suite après. We'll be right back after. Enjoy.
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0: La chanson qu'on vient d'entendre, The Song We Just Heard, Le Boss. C'est en défendant une démarche DIY que le groupe s'est toujours autoproduit pour sa discographie. De l'enregistrement au mastering en passant par le mixage, maîtrisant ainsi toutes les étapes de la production musicale. Toutes les prises sont réalisées en direct, simultanément et non séparément. Pour les instruments, avec des prises additionnelles pour le chant afin de préserver l'énergie et la spontanéité des concerts. D'ailleurs, le groupe a pour politique de ne jamais enregistrer une composition sans l'avoir défendu sur scène auparavant. It's by defending a DIY approach that the group has always self-produced for its discography from recording to mastering via mixing, thus mastering all the stages of the musical production. 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Moreover, the band has a policy of never recording a track without previously having played it on stage. And we'll now listen to the second track. On écoute maintenant la deuxième chanson, La Quarantaine.
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0: The track we just heard, la pièce que nous venons d'entendre, se nomme La quarantaine. J'espère que vous l'avez aimé. Maintenant, un premier démo de trois titres est sorti en février de 2019, dessine à grands traits les lignes de ce mélange musical, mais c'est en septembre de 2020 que le groupe affirme son style avec son nouvel EP intitulé La Cossonarde, qu'il défend toujours sur scène. Depuis, Cass a profité de la pause imposée par la crise sanitaire pour composer de nouveaux morceaux et pour remodeler leur position. 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Now, before we play the last song, you can buy, listen, and follow Cass on Facebook, Instagram, YouTube, and Spotify. Fait qu'avant de vous faire jouer le dernier morceau, vous pouvez acheter, écouter et suivre Cass sur Facebook, Instagram, YouTube, et Spotify. So now we're going to listen to that last track. On va écouter le dernier morceau, Été 96, and we'll be right back after. On va venir tout de suite après. Bonne écoute.
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2: Voilà, départ correct de Marie-Josée avec sa grande poulet, mais Merlène Autet est partie très très très vite, elle fait un superbe virage, Marlène Autet, Ognali aussi, et Marlène Autet va rentrer en tête. Est-ce que dans la ligne droite, Marie-Josée va pouvoir revenir? C'est pas sûr, car Guidry va également très vite. Et Marie-Josée maintenant qui démarre, qui revient sur Merlène Autet. Si elle va passer...

0: OK, so the track we just heard, la pièce que nous venons d'entendre, était Été 96 by the band, par le groupe Koss. Now we're moving on to our second part of our show, and we have for you Altiforma, and the album is Spadium and Tempest, and this album came out on October 21st of 2022. Maintenant, dans notre deuxième partie de l'émission, nous avons pour vous le groupe Altiforma, et l'album s'intitule Spadium and Tempest. Cet album est sorti le 21 octobre de 2022. Now, Spadium and Tempest is the debut album by Altiforma, and it's a project led by Antoine Fafard, who plays guitar and bass, featuring J.K. Harrison on vocals and keys, and Todd Sugerman on drums and percussion. Now, we have featured Antoine Fafard many times on Progcore Live in the past, and if you missed them, go to our Progcore Live Mixcloud. Spadium and Tempest est le premier album du groupe Altiforma. C'est un projet qui est mené par Antoine Fafard à la guitare et la basse, mettant en vedette J.K. Harrison au chant et clavier et Todd Sugerman à la batterie et percussion. Maintenant, nous avons déjà mis Antoine Fafard en vedette dans le passé sur notre émission Progcore Live, et si vous les avez manqués, rendez-vous sur notre Mixcloud de Progcore Live.
1: Having released instrumental music for more than 20 years, Spadium and Tempest is Antoine's first album to feature a vocalist. Although the songwriting process for the project began many years before it finally reached completion, the fundamental challenge in making this music a reality was to find a singer who would fully embark and contribute to it. Ayant sorti de la musique instrumentale pendant plus de 20 ans, Spadium and Tempest est le premier album d'Antoine Fafard avec un chanteur. Bien que le processus d'écriture de ce projet ait commencé depuis plusieurs années, avant qu'il n'atteigne enfin son achèvement, le défi fondamental de faire cette musique une réalité était de trouver un chanteur qui s'y embarquait et contribue pleinement. Et on passe maintenant à la première chanson de cet album. On en move on to the first track of this album. We'll listen to and écoute Comfort Zone.
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OK, we're back. And the track we just heard, la chanson que nous venons d'entendre, Comfort Zone. Hope you enjoyed. J'espère que vous l'avez aimé. Now, J.K. Harrison had produced and been a co-writer and instrumentalist on Sukerman's solo album, Last Flight Home, and was introduced to Antoine by Sukerman. Now, willing to jump into a new challenge, Harrison provided inspired vocal tracks as well as valuable input into the lyrical and musical direction throughout the process of creating Spadium and Tempest. J.K. Harrison avait produit et été co-auteur et instrumentiste sur l'album solo de Sukerman, Last Flight Home, et a été présenté à Antoine par Sukerman. Désireux de sauter dans un nouveau défi, Harrison a fourni des pistes vocales inspirées ainsi qu'une contribution précieuse aux paroles et directions musicales tout au long du processus de la création de l'album Spadium and Tempest. Maintenant, nous allons écouter une autre pièce, la deuxième. So now we're going to listen to the second track of the album Spadium and Tempest par le groupe by the band Alta Forma. Now, the track is la pièce est Impossible Hero. Be right back with Pierre. On revient tout de suite avec Pierre.

0: Song we just heard, la chanson qu'on vient d'entendre, Impossible Hero. The nine songs featured on Spadium and Tempest reflect Antoine's diverse musical influences, which includes prog bands like ELP, King Crimson, The Police, Rush, UK, and Yes, alongside artists who have a more jazz fusion twist to their sounds, such as Steely Dan, Gino Vannelli, and classic rock bands including Cream, Led Zeppelin, and The Who. 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Les neuf chansons présentées sur Spadium and Tempest reflètent les diverses influences musicales d'Antoine, qui comprend des groupes prog comme ELP, King Crimson, The Police, Rush, UK et Yes, aux côtés d'artistes qui ont aussi une touche plus jazz fusion à leur son comme Steely Dan et Gino Vannelli, et du rock classique dont Cream, Led Zeppelin et The Who. Et d'un point de vue composition, cependant, l'approche harmonie d'Antoine à l'écriture de chansons a été similaire à son approche de composer de la musique instrumentale. Et on passe maintenant à la prochaine chanson. On a move on to the next track. We'll listen to and écoute Climbing to Infinity.
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The track we just heard, la pièce que nous venons d'entendre, was Climbing to Infinity. New to Antoine's process was the art of lyric writing. After many years of not having to include this inseparable aspect of traditional songwriting, the themes and topics covered in the songs came naturally to him. L'art de l'écriture des paroles était à nouveau dans le processus d'Antoine. Après de nombreuses années sans avoir inclus cet aspect inséparable de l'écriture de chansons traditionnelles, les thèmes et les sujets abordés dans les chansons sont venus naturellement à lui. So now we're going to listen to track number 4. On va écouter la quatrième pièce de l'album. The track is, la pièce est, Never After, and we'll be right back after, on revient tout de suite après. Bonne écoute!

0: That was the track, c'était la pièce, Never After. Hope you enjoyed, j'espère que vous l'avez aimé. Now, Todd Zuckerman has played for Styx for over 20 years. Now, while being an in-demand session drummer, he has won, to this day, 9 Readers' Poll Awards in Modern Drummer magazine. On Spadium and Tempest, Todd completely immersed himself into the project, bringing the powerful, precise, and inventive playing he is known for. Todd Zuckerman a joué pour Styx pendant plus de 20 ans, tout en étant un batteur de session très en demande. Il a remporté à ce jour 9 prix de sondage des lecteurs dans le magazine Modern Drummer. Sur Spadium and Tempest, l'album que nous écoutons présentement, Todd s'est complètement immergé dans le projet, apportant un jeu puissant, précis et inventif qu'il est connu pour. So now we're going to listen to track number 5 from this album. On va écouter la 5e pièce. The track is, la pièce est, Invisible Time. On va revenir tout de suite après.
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Song we just heard, la chanson qu'on vient d'entendre, Invisible Time. Originally from Chicago, J.K. Harrison has been a close collaborator with Todd since their early years, a Grammy winner and Emmy and Golden Globe nominee. J.K. has produced and or collaborated with countless artists, while legends such as Bruce Springsteen, Brian Wilson, and Paul Simon have praised his musical abilities. Originaire de Chicago, J.K. Harrison est un proche collaborateur de Todd depuis plusieurs années. Gagnant d'un Grammy et nominé aux Emmy et Golden Globe, J.K. a produit et ou collaboré avec d'innombrables artistes, tandis que des légendes telles que Bruce Springsteen, Brian Wilson et Paul Simon ont fait l'éloge de ses capacités musicales. On passe maintenant à une autre chanson. We'll now listen to another track. We'll listen to and écoute Time to Dive.

Song we just heard, la chanson qu'on vient d'entendre, Here Now. Although the music on Spadium and Tempest might display a slight shift

Matuan's musical output thus far. It's definitely in line with his body of work, which provides a pathway to a unique sonic universe. Bien que la musique de Spadium and Tempest puisse afficher un léger décalage par rapport à la production musicale d'Antoine jusqu'à présent, c'est définitivement dans la lignée de son œuvre qui ouvre la voie à un univers sonore unique. Et on passe maintenant à une autre chanson. We'll listen to one more track. On écoute His Mind's Universe.

0: La pièce que nous venons d'entendre, The Track We Just Heard, was track number 8, c'était la 8e pièce, His Mind's Universe. Now, released on October 21st of 2022, the album is widely distributed by Amplified Distribution and is available on CD plus limited edition gatefold vinyl. Sorti le 21 octobre de 2022, l'album est largement distribué par Amplified Distribution et est disponible sur CD et en vinyle gatefold en édition limitée. Now, you can also follow Antoine Fafard on his website, which is antoinefafard.com. You can also find him on Facebook, Twitter, YouTube, SoundCloud, Spotify, Music Apple, Amazon, etc. Vous pouvez suivre, écouter et acheter la musique d'Antoine Fafard sur son site internet qui est antoinefafard.com. Vous pouvez aussi trouver sur Facebook, Twitter, YouTube, SoundCloud, Spotify, Music Apple, puis Amazon et plusieurs autres plateformes. Maintenant, on aimerait ça dire un merci spécial à Antoine et meilleure des chances avec son nouvel album. Special thanks to Antoine and best of luck with his new album. Now we're going to listen to the last track. On va écouter la dernière chanson de l'album. This is track number 9. C'est la 9e pièce, Apocalyptus. And c'est ça. Apocalyptus, c'est le nom de la pièce. So, thanks for listening. Merci d'être à l'écoute. On espère que vous reviendrez nous écouter la semaine prochaine. We hope that you will come back to listen to our show next week. We always have good and new discoveries. On a toujours des belles découvertes sur l'émission Procore Live. So have a great weekend. Bonne fin de semaine. Take care. Prenez soin de vous. Et à la semaine prochaine. See you all next week. Good night. Bonsoir.
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Until we return, we'd be happy to hear from you. 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And with that, have a great week. Be safe. Good night. Alors, c'est notre émission pour ce soir. Merci de vous être joints à nous. Nous espérons vous avoir diverti tout en vous aidant à découvrir de la superbe musique. En attendant notre retour, nous aimerions avoir de vos nouvelles. Nous vous invitons à communiquer avec nous sur notre page Facebook, Prague Core Live, et aussi notre groupe Facebook, Prague Core Live Radio Show, pour partager avec nous vos commentaires, suggestions et vos demandes spéciales. Nous invitons aussi les artistes qui aimeraient avoir du temps d'antenne à communiquer avec nous. Et pour ceux d'entre vous qui êtes familiers avec nous sur Facebook, vous savez que vous pouvez communiquer avec nous sur d'autres groupes et pages sur Facebook, notamment les groupes Facebook Prague Band Support et Live Performances Live, évidemment la page A Prague Core Project. Vous pouvez nous rejoindre par courriel proguecorelive@gmail.com. Vous pouvez nous suivre aussi sur Twitter et aussi sur Reverb Nation. Alors, avec ça, passez une bonne semaine, soyez prudents et bonne nuit.

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